0: juillet 1938,
1: ani rakouský absolutismu tedy se nesměl dotknout.
2: Même l'absolutisme autrichien n'avait pas le droit de porter atteinte aux droits historiques de l'État tchèque. Et c'est pour leur restauration que la nation tchécoslovaque s'est engagée dans la lutte commune pendant la guerre mondiale. Il était donc pleinement conforme à la vérité et au droit que les puissances victorieuses sanctionnent le fait que les Tchécoslovaques aient conquis leur État dans les frontières historiques des pays tchèques, avec l'intégration de la Slovaquie, laquelle, selon le droit des peuples à disposer d'eux-mêmes, a choisi de vivre en commun avec les Tchèques, tout comme les habitants de la Ruthénie subcarpatique. Les frontières actuelles de la Tchécoslovaquie sont donc naturelles et pleinement justifiées sur le plan historique.
0: Dans leurs attaques contre la Tchécoslovaquie, les nazis exploitaient abondamment la question dite des Allemands des Sudètes, en invoquant une prétendue oppression et violation des droits des populations allemandes. La position tchécoslovaque, quant à elle, était défendue notamment par le député social-démocrate Wenzel Jaksch, bien qu'il fît lui-même partie de la minorité des Allemands des Sudètes. Durant ces mois cruciaux, il adopta une position pragmatique. C'est ainsi qu'il s'exprimait sur les ondes de la diffusion internationale quelques jours seulement avant la conférence fatidique de Munich.
2: Les Tchèques et les Allemands ne peuvent pas s'exterminer mutuellement. Chaque nation a ses défauts comme ses qualités. Il faut trouver une formule de coopération honnête et pacifique entre les nations, et pas seulement dans notre pays, mais dans toute l'Europe. Unissons toutes nos forces pour empêcher que nos régions frontalières ne deviennent une cause de conflit, voire un champ de bataille. La terre sur laquelle vivent nos peuples nous a été donnée par le destin. Faisons-en un pont entre les nations allemandes et slaves.
0: En ces temps difficiles, le président Edvard Beneš s'est lui aussi adressé aux auditeurs allemands. Il a rappelé que durant les 20 années de son existence, la République s'était développée de manière pacifique et dans un esprit de progrès. Elle respectait la démocratie, la liberté, ainsi que les traditions nationales de tous ses citoyens, y compris celles des germanophones.
2: Je crois toujours que, pour trouver un terrain d'entente, nous n'aurons besoin que de force morale, de bonne volonté et de confiance mutuelle. Je crois au véritable désir du peuple allemand de paix et de coopération. Je sais que ce désir est partagé par les Tchèques, les Slovaques et toutes les autres nationalités. Je sais que beaucoup de nos concitoyens d'origine allemande aspirent à des conditions normales et à la paix. Je sais que notre nation sortira victorieuse des difficultés actuelles. Soyons donc tous remplis de la conviction que nous surmonterons ces temps. Je vous salue et vous remercie.
0: Déclarait le 10 octobre 1938 sur les ondes de Radio Prague le président Beneš. Malgré la bonne volonté du président tchécoslovaque, la crise internationale touche à son paroxysme. À Munich, les représentants de l'Allemagne, de l'Italie, de la France et du Royaume-Uni décident que la Tchécoslovaquie doit céder ses territoires frontaliers au Troisième Reich nazi. Le 28 septembre, à la veille de cette rencontre historique tristement célèbre, Radio Prague informait.
2: Ce matin, la nouvelle s'est répandue dans le monde entier qu'une réunion des quatre chefs d'État, Hitler, Mussolini, Chamberlain et Daladier, se tiendra demain, jeudi, à Munich. Tous les événements montrent que les efforts de Chamberlain pour sauver la paix sont réellement immenses et que la Grande-Bretagne y consacre une énergie gigantesque. Tous les Tchécoslovaques suivent unanimement le président de la République et rejettent toutes les attaques dirigées contre lui. Ils confirment que toute la nation tchécoslovaque est prête à résister à quiconque tenterait d'attaquer l'indépendance de notre État.
0: « La conférence de Munich porte un coup très dur à la Tchécoslovaquie, qui perd un tiers de son territoire et de sa population. Elle engendre surtout une profonde déception et désillusion qui ont marqué le caractère de ce que l'on appelle la Deuxième République. L'atmosphère, peu après Munich, a été décrite sur les ondes de la diffusion internationale par le journaliste britannique John Griffin.
3: Prague is a sad place now, but not a dangerous place.
2: Prague est aujourd'hui un endroit triste. Non, il n'y règne ni danger ni malaise. La nourriture y est abondante et aussi bonne que d'habitude. Surtout, il n'y a aucun signe de pression contre les Juifs ni d'explosion de chauvinisme. Tous sont déterminés à tenter de reconstruire une vie supportable en Tchécoslovaquie. Et ce, malgré le fait que le changement des frontières est porté un coup terrible au commerce et que l'on s'attende à ce que, durant l'hiver, jusqu'à 1 million de personnes puissent se retrouver sans emploi.
0: Peu après Munich, Josef Martinek s'est adressé aux compatriotes à l'étranger. Il compte parmi ceux qui, durant la Première Guerre mondiale, ont organisé aux États-Unis la résistance tchécoslovaque en exil. Entre 1934 et 1939, il travaillait à Prague.
2: Chers compatriotes, ces jours-ci a eu lieu l'un des événements les plus terribles qui puissent nous frapper en dehors de la guerre. Nous avons été vaincus sans combattre. La République tchécoslovaque est mutilée et des mains ennemies, avec l'aide de nos anciens alliés, arrachent des morceaux de notre corps vivant. Comment pouvez-vous aider au mieux votre vieille patrie? Avant tout, en élevant vos voix à l'étranger pour sa défense et en protestant contre les injustices qui lui ont été infligées. Ne prêtez pas attention aux jugements selon lesquels il est déjà trop tard. Ne croyez pas que le visage de l'Europe restera à jamais tel que l'ont dessiné la conférence de Munich et le diktat de Berlin.
0: Clamait sur les ondes de la diffusion internationale Josef Martinek. Il avait raison, quelques mois après Munich, l'armée allemande entre dans ce qu'il reste de la Tchécoslovaquie. Les émissions se poursuivent encore quelques temps, notamment vers les États-Unis, puis la voix de Prague se tait définitivement. Les employés de Radio Prague sont eux aussi frappés par de dures répressions. La célèbre annonceuse d'avant-guerre, Zdenka Valo, par exemple, périt dans un camp de concentration nazi. La diffusion internationale n'est pleinement rétablie qu'après la guerre.
4: 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Ahoy.

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Voilà, merci bien Diane pour ce titre signé par Billy Abel Nairobi. Vous avez communiqué maintenant sur Radio Ndiki Loka. Nous démarrons par ce papier qui nous demande depuis l'Alliance française de Bangui, qui informe les auditeurs, les parents d'élèves et le public que les inscriptions sont ouvertes pendant les vacances de cette année. Les cours, l'accès à la médiathèque et les inscriptions aux examens sont désormais disponibles. Préparation aux examens DELF, DALF et TCF Canada, remise à niveau et renforcement des capacités du primaire jusqu'au lycée, français général et FLE niveau A1 et C2. Préparation aux examens et concours comme brevet de collège, baccalauréat, concours d'entrée en 6e, français et mathématiques. Alphabétisation, initiation intermédiaire et avancée, français administratif avec 3 niveaux, de la rédaction des lettres administratives au compte rendu, rapport procès-verbaux, notes de service et bien d'autres. Français bureautique, Word, Excel, Publisher, PowerPoint, Internet, Access, le français du secrétariat, bureautique, français administratif, archivage numérique et physique. Le cours d'anglais, initiation intermédiaire et avancée, le cours de sango pour les expatriés en présentiel ou à distance. Pour les professionnels, les étudiants, les cadres de l'administration, formation pratique sur l'usage des applications de l'intelligence artificielle IA, 3 séances de 2 heures par semaine, de 16h à 18h ou de 18h à 20h. Comme bonus, l'inscription donne droit à un accès annuel aux ressources de la médiathèque. Condition d'admission, c'est ouvert aux non scolarisés, scolarisés, les professionnels.

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Jusqu'à date, ça fait que si vous connaissez n'importe qui célèbre une fête de naissance, un anniversaire de mariage aujourd'hui, puis vous voulez les inclure dans le bloc anniversaire ce matin, callez dans les 30 prochaines minutes au 902-224-1242, sans frais à longue distance au 1-877-7-8-8-1-2-4-2. Très belle journée aujourd'hui, plus de détails dans la météo après cette prochaine pièce de musique. Adèle Deveau avec une chanson de Stéphanie Aucoin, une même mélodie.

Les prévisions de météo pour aujourd'hui et ce soir dans la région de Chitkan aujourd'hui, ensoleillé, nappe de brouillard se dispense ce matin, maximum 24, humidex 27, un suivi de vent très élevé. Ce soir, et ce nuit partiellement nuageux, 30% de probabilité d'averse tard ce soir et au cours de la nuit, nappe de brouillard se forma en fin de nuit, minimum 16. À Pamkete et Ndegnage aujourd'hui, alternance de soleil et de nuages, 30% de probabilité d'averse tard ce matin et cet après-midi, nappe de brouillard se dispasse ce matin, maximum 23, humidex 26, un suivi de vent très élevé. Ce soir, est-ce nuit partiellement nuageux, 30% de probabilité d'averse ce soir, nappe de brouillard se formant au cours de la nuit, minimum 15. Et pour la région de Sydney aujourd'hui, alternance de soleil et de nuages, nappe de brouillard se dispense ce matin, maximum 24 sur 19 dans 50 secteurs de la côte, humidex 27, et de suivi de 8 ou très élevé. Ce soir et cette nuit, nuageux, 30% de probabilité d'averse, nappe de brouillard se formant au cours de la nuit, minimum 13. Ce sont les prévisions de météo mises par Environnement Canada à 5h ce matin, le mercredi 8 juillet.

le gros lot de la chose, il était entier. Nous, tout nous parler de ça. Déjà, nous pas même besoin de retourner sur ça. Tout le temps, d'autant de la police a pas avancé en bas la ville. Mais c'est avec la plus grande prudence pour la population. Et puis, avancer en bas la ville, opération dans le village de Dieu, opération dans le fief, plip, etc. Mais pourquoi j'ai m'accroché de rien plus sérieux, véritablement? Autant dire que nous presque gagnons l'impression, sinon la certitude, que mon cap dirigeant n'a pas gagné remède à la question ou bien problème de sécurité.

m'a rencontré deux monde dans bureau sur l'autre sujet. Pourquoi ça me t'a très embarrassé? 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Il n'y a aucun problème. Mais qui t'aimerait rappeler nous ça, puisque nous t'es balé dans le titre tout à l'heure. Est-ce que nous connaissons sécurité que CEP a lui-même posé comme préalable? Si c'est effectivement FRGA que nous attendons pour une bataille beaucoup de la police pour la sécurité dans le pays à Johnny, eh bien, sécurité ça, CEP a commencé à joindre lui. Si c'est FRGA l'a attendu, bien entendu, l'a commencé à joindre lui à partir de 30 septembre 2028. Et c'est pas moi qui dis le nom. Johnny Ferdinand. 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C'est dans le premier rapport que le président est devant le Conseil des Nations Unies, le Conseil de sécurité des Nations Unies, il dit ça. Se dévoiler un plan

0: Ah, il est feinte, hein, c'est encore Mac avec vous sur Polinetti Atré. Il y a One for You, One for Me News, Banana sur la première.
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0: Allez, il est 7h au Gambier, 6h30 sur la Terre des Hommes, il est 6h sur la Première. À l'heure, Ibrahim Ahmed Azi pour vous présenter votre journal. Bonjour.
4: Bonjour Mac, bonjour à tous. Pas de répit dans la lutte contre la drogue au Fénois. Réseau structuré de trafic de méthamphétamine a été démantelé dans le quartier de Heiri à Fa'a. C'est le résultat d'une enquête menée sur plusieurs semaines par les gendarmes de la brigade de recherche de Fa'a. Les trois principaux mis en cause ont été présentés à la justice et condamnés à des peines de prison allant de 18 mois à 2 ans de prison. Les gendarmes ont saisi plus de 2 700 000 francs au titre des avoirs criminels ainsi que 10 grammes d'ice et des armes factices. Parallèlement, une opération de contrôle inopinée a été menée hier après-midi à la marina de Papeete. 7 douaniers accompagnés d'une équipe cynophile ont contrôlé plusieurs voiliers à quai en présence du directeur des douanes et du haut commissaire de la République. Tita Wadoum a suivi pour nous les opérations sur place. Les recherches n'ont toujours rien donné à Rurutu après la disparition d'un chasseur en apnée. L'homme avait quitté la passe Teavanui lundi, peu avant midi, et n'est jamais rentré. Se loger pour poursuivre ses études à Tahiti avant ou après le bac n'est toujours pas facile pour les étudiants du Fénois. 900 demandes pour une offre institutionnelle de 600 logements pour ceux qui viennent des îles, mais aussi des communes de la presqu'île. Trouver un hébergement est souvent un véritable défi, nous dira Gilles Taoutou. La ministre de la Santé était l'invitée du journal télévisé hier soir au sujet du projet du cyclotron qui sert, vous savez, à détecter les cancers. Une commission d'enquête a été mise en place pour sécuriser le projet.
0: Pas de répit dans la lutte contre la drogue au Fénois. Un réseau structuré de trafic de méthamphétamine a été démantelé dans le quartier de Heiri à Fa'a.
4: Absolument, c'est le résultat d'une enquête menée sur plusieurs semaines par les gendarmes de la brigade de recherche de Fa'a. Les trois principaux mis en cause, je vous le disais, ont été présentés à la justice et condamnés à des peines de prison allant de 18 mois à 2 ans. Lors des opérations judiciaires, les gendarmes ont saisi 2 700 000 francs au titre des avoirs criminels ainsi que 10 grammes d'ice et des armes factices. Les gains du réseau sont estimés par les enquêteurs à 3 200 000 francs, très exactement. Et puis, opération de contrôle inopiné hier après-midi à la marina de Papeete. 7 douaniers accompagnés d'une équipe cynophile ont contrôlé plusieurs voiliers qui étaient à quai en présence du directeur des douanes, du haut commissaire de la République. Une opération qui vise en priorité les stupéfiants transitant par la voie maritime. Tita Wadoum.
5: Contrôle d'identité, fouille aux chiens, vérification des soutes. L'opération a visé ce lundi les voiliers amarrés depuis moins de 72 heures à la marina de Papeete. Un dispositif que connaît bien Jinsin, plaisancier danois déjà contrôlé à Nuku'hiva en 2025.
6: In Nuku'hiva and just now we had a visit from the custom.
7: À Nuku'hiva déjà, nous avons eu la visite des douaniers qui cherchaient des drogues, de l'argent illégal et des armes. Ils sont arrivés à Nuku'hiva comme maintenant et ont fouillé le bateau avec un chien en regardant partout si nous avions quelque chose. Je pense que c'est important parce que nous savons qu'il y a certains bateaux qui passent par les États-Unis ou par Panama avec des drogues ou des armes et qui naviguent dans ces eaux.
5: Pour la douane, la marina de Papeete est un point de passage stratégique au même titre que le port de commerce ou la gare maritime. Thomas Lamy, chef de la division des douanes de Polynésie française, explique pourquoi la plaisance retient particulièrement l'attention des services de l'État.
8: Pourquoi la marina n'a pas pété ? Parce qu'on est encore dans une période de haute saison. Il y a beaucoup d'activités liées à la plaisance. Ce sont des bateaux, ce sont des navires. C'est un vecteur qui est très sensible pour la contrebande. On pense bien sûr aux produits stupéfiants, à la méthamphétamine, à la cocaïne. Parce que la Polynésie va être, pour tous ces navires-là, le premier point de toucher. Ces navires qui viennent d'Amérique centrale, d'Amérique latine. Alors pour certains, ils vont s'arrêter ici. Et donc, bien sûr, ceux-là retiennent toute notre attention. Mais on est également attentif à ceux qui peuvent être amenés à poursuivre leur trajectoire, notamment vers l'Océanie. Parce que l'idée, c'est qu'il n'y ait aucune impunité ici en Polynésie française.
5: Depuis le début de l'année, plus d'une quinzaine d'opérations de ce type ont été menées par les services de l'État. La dernière saisie d'ampleur remonte au 2 février dernier. 4,24 tonnes de cocaïne interceptées en haute mer par un bâtiment de la Marine nationale dans le cadre d'une enquête menée avec la douane néo-zélandaise.
0: Les recherches se poursuivent à Rurutu après la disparition d'un chasseur en apnée. L'homme avait quitté la passe de Te Awanui lundi, peu avant midi, et n'est jamais rentré.
4: Sa famille a donné l'alerte lundi soir. Le GRCC Tahiti a aussitôt engagé l'hélicoptère Dauphin, puis le Falcon 50 des forces armées en Polynésie française en renfort. Au sol et en mer, gendarmerie, police municipale, sapeurs-pompiers et de nombreux habitants de Rurutu, dont plusieurs chasseurs sous-marins, ont participé aux recherches à bord de 4 baleiniers notamment. Malgré ce dispositif important, l'homme reste porté disparu, toujours donc, et les recherches doivent reprendre. En principe, ce matin, le haut-commissaire de la République a adressé son soutien à la famille et salué la mobilisation de tous les intervenants.
0: Se loger pour poursuivre ses études à Tahiti avant ou après le baccalauréat n'est pas toujours une chose facile pour les étudiants du Fénois. Pour ceux qui viennent des îles, mais aussi des communes de la presqu'île, trouver un hébergement est souvent un véritable défi.
4: Chaque année, c'est le parcours du combattant, hein, rechercher un logement, constituer un dossier, espérer obtenir une place en résidence ou un logement adapté alors que la demande dépasse largement l'offre. Gilles Taoutou.
9: Près de 900 demandes de logement sont enregistrées chaque année pour seulement 600 chambres de disponibles, que ce soit au centre d'hébergement pour étudiants à Outumauru ou sur le site universitaire ou encore auprès de l'AISPF. Les places sont très convoitées et les capacités d'accueil restent insuffisantes face aux besoins. Pour répondre à cette forte demande, plusieurs structures privées proposent également des chambres aux étudiants. Mais l'une des plus connues, le centre Taurua de l'enseignement catholique situé sur les hauteurs de la pourrait bientôt fermer définitivement ses portes. Frère Maxime.
10: Nous sommes déficitaires. La subvention qui était allouée par le pays depuis plus de 20 ans, en particulier pour les salaires des employés, ne nous a pas été versée par la direction de l'enseignement catholique par suite d'une réorganisation de leur gestion. Donc nous avons été déficitaires depuis 6 ans, à peu près une dizaine de millions. Mais je signale que depuis, nous avons obtenu la subvention pour 25-26. Ça va combler donc le déficit de cette année. Mais il reste encore à demander au pays de pérenniser cette subvention. Nous allons les rencontrer dans ce sens-là.
9: Cette éventuelle fermeture inquiète de nombreux anciens résidents. C'est le cas de Pita, originaire de Hana, qui a passé 3 années dans ce lieu qu'il décrit comme paisible.
11: C'est pas tout le monde qui a le privilège d'avoir des logements comme à l'UNIF.
12: Qu'est-ce que vous perdez à part le logement?
11: La vue qu'on a ici, l'environnement, très proche de la nature, la ville, il y a trop de bruit, alors qu'ici c'est plutôt calme.
9: Baccalauréat en poche, Anouhei de Metz et Maï Anouhei ont elles aussi déposé une demande de logement. En attendant une réponse favorable, elles ont visité hier matin le centre d'hébergement d'Automoro, Anouhei de Metz.
13: C'est super joli en plus, c'est ce qu'il faut. Mon dossier il passe en commission à partir de mi-juillet, je croise les doigts.
9: De son côté, le président de l'association Avenir étudiant, Léonard Poupou-Taouki, doit faire face chaque année à un afflux de demandes. Selon lui, le pays et l'État devront renforcer leurs moyens afin d'augmenter durablement les capacités d'accueil.
14: Les demandes de logement uniquement.

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12: Allez, Pauline, tiens, il est 7h. Réveil, la bienvenue. Votre journal est présenté par Ibrahim Ahmedazi. Bonjour.
13: Bonjour Mac, bonjour à tous. Aucun relâchement dans la lutte contre la drogue au Fénois. Un réseau structuré de trafic d'ice a été démantelé dans le quartier de Heiriafaa. C'est le résultat d'une enquête menée sur plusieurs semaines par les gendarmes de la brigade de recherche de Faa. Les trois principaux mis en cause ont été présentés à la justice et condamnés à des peines de prison allant de 18 mois à 2 ans. Parallèlement, une opération de contrôle inopinée a été menée hier après-midi à la marina de Papeete. Sept douaniers accompagnés d'une équipe cynophile ont contrôlé plusieurs voiliers à quai en présence du directeur des douanes et du haut commissaire de la République. Tita Wadoum était présente sur place pour nous. Les recherches n'ont hélas toujours rien donné à Rurutu après la disparition d'un chasseur en apnée. L'homme avait quitté la passe Te Awanui lundi peu avant midi et n'est jamais rentré. Les premières statistiques de la Direction générale de l'éducation et des enseignements révèlent un taux de réussite de 88% pour le baccalauréat général et 79% pour le baccalauréat technique. Une fois le bac en poche, se loger pour poursuivre ses études à Tahiti, avant ou après le bac d'ailleurs, n'est toujours pas facile pour les étudiants au Fénois. 900 demandes pour une offre institutionnelle de 600 logements pour celles et ceux qui viennent des îles, mais aussi des communes de la presqu'île. Trouver un hébergement est souvent un véritable défi, nous dira Gilles Taoutou. La ministre de la Santé était l'invitée du journal télévisé hier soir au sujet du projet du cyclotron qui sert, vous savez, à détecter les cancers. Une commission d'enquête a été mise en place pour tenter de sécuriser le projet. Bienvenue à tous dans ce journal. Les recherches se poursuivent à Rurutu après la disparition d'un chasseur en apnée. L'homme avait quitté la passe Te Awanui lundi, peu avant midi, n'est hélas jamais rentré. Sa famille a donné l'alerte lundi soir. Le GRCC Tahiti a aussitôt engagé l'hélicoptère Dauphin, puis le Falcon 50 des forces armées en Polynésie française en renfort. Au sol et en mer, gendarmerie, police nationale, sapeurs-pompiers, ainsi que de nombreux habitants de Rurutu, dont plusieurs chasseurs sous-marins, ont participé aux recherches à bord de quatre baleiniers notamment. Malgré tout ce dispositif, l'homme reste toujours porté disparu hier soir en tous les cas. Les recherches doivent reprendre ce matin. Le haut commissaire de la République a adressé son soutien à la famille et salué la mobilisation de tous les intervenants. Pas de relâche dans la lutte contre la drogue au Fénois. Un réseau structuré de trafic de méthamphétamine a été démantelé dans le quartier de Heiri à Fa'a. C'est là le résultat d'une enquête menée sur plusieurs semaines par les gendarmes de la brigade de recherche de Fa'a. Les trois principaux mis en cause ont été présentés à la justice et condamnés à des peines de prison allant de 18 mois à 2 ans. Lors des opérations judiciaires, les gendarmes ont saisi 2 700 000 francs au titre des avoirs criminels, ainsi que 10 grammes d'ice et des armes factices. Les gains du réseau sont estimés par les enquêteurs à 3 200 000 francs. Opération de contrôle inopinée hier après-midi, je vous le disais, à la marina de Papeete. Sept douaniers, accompagnés d'une équipe cynophile, ont contrôlé plusieurs voiliers à quai en présence du directeur des douanes et du haut-commissaire de la République. Une opération qui vise en priorité les stupéfiants transitant par la voie maritime. Tita Wadoum.
14: Contrôle d'identité, fouille aux chiens, vérification des soutes. L'opération a visé ce lundi les voiliers amarrés depuis moins de 72 heures à la marina de Papeete. Un dispositif que connaît bien Jinsin, plaisancier danois déjà contrôlé à Nuku'hiva en 2025.
15: In Nuku'hiva and just now we had a visit from the custom.
16: À Nuku'hiva déjà, nous avons eu la visite des douaniers qui cherchaient des drogues, de l'argent illégal et des armes. Ils sont arrivés à Nuku'hiva comme maintenant et ont fouillé le bateau avec un chien en regardant partout si nous avions quelque chose. Je pense que c'est important parce que nous savons qu'il y a certains bateaux qui passent par les États-Unis ou par Panama avec des drogues ou des armes et qui naviguent dans ces eaux.
14: Pour la douane, la marina de Papeete est un point de passage stratégique au même titre que le port de commerce ou la gare maritime. Thomas Lamy, chef de la division des douanes de Polynésie française, explique pourquoi la plaisance retient particulièrement l'attention des services de l'État.
17: Pourquoi la marina de Papeete ? Parce qu'on est encore dans une période de haute saison. Il y a beaucoup d'activités liées à la plaisance. Ce sont des bateaux, ce sont des navires. C'est un vecteur qui est très sensible pour la contrebande. On pense bien sûr aux produits stupéfiants, à la méthamphétamine, à la cocaïne, parce que la Polynésie va être, pour tous ces navires-là, le premier point de toucher. Ces navires qui viennent d'Amérique centrale, d'Amérique latine. Alors pour certains, ils vont s'arrêter ici. Et donc, bien sûr, cela retient toute notre attention. Mais on est également attentif à ceux qui peuvent être amenés à poursuivre leur trajectoire, notamment vers l'Océanie. Parce que l'idée, c'est qu'il n'y ait aucune impunité ici en Polynésie française.
14: Depuis le début de l'année, plus d'une quinzaine d'opérations de ce type ont été menées par les services de l'État. La dernière saisie d'ampleur remonte au 2 février dernier. 4,24 tonnes de cocaïne interceptées en haute mer par un bâtiment de la Marine nationale dans le cadre d'une enquête menée avec la douane néo-zélandaise.
13: Place désormais aux vacances et c'est la fête pour les nouveaux bacheliers. En tous les cas, après plusieurs semaines de stress, le couperet est tombé hier. Plus de 80% des élèves de terminale ont obtenu le baccalauréat cette année. Alors c'était l'euphorie dans les centres d'examen. Si la plupart en ont fini avec les cahiers et les stylos, d'autres devront encore redoubler d'efforts et passer les oraux de rattrapage. Ambiance plutôt morose, cela dit, pour ces élèves du lycée Paul Gauguin à Papeete avec Corinne Tehetia.
18: Les visages sont fermés, l'excitation s'est envolée en un éclat. Place désormais aux doutes et au stress. Un peu plus de 5% des élèves de terminale du lycée Paul Gauguin devront passer les oraux de rattrapage aujourd'hui et demain.
19: Voie techno I5 et voie générale ici. Leilani arrive avec les documents.
18: Dans la salle de l'internat du lycée Paul Gauguin, des professeurs ont fait le déplacement pour venir les soutenir et les conseiller.
20: Donc c'est un peu ce qu'on fait à l'écrit, mais par contre là c'est à l'oral. Et puis tu as vu les résultats que tu as eus, franchement il n'y a pas de...
18: Parmi eux, Eva, la jeune lycéenne, n'a pas trop de soucis à se faire. Elle n'a que 20 points à rattraper. Et sa professeure Morgane Drenoux est plutôt confiante pour la suite.
20: Puis en fait, elle a une configuration qui est très positive pour elle parce qu'en fait, les notes qu'elle a en spécialité ne sont pas bonnes. Du coup, à l'oral, elle va pouvoir rattraper beaucoup de points et il lui en manque que 20. Donc oui, largement, largement. Et puis de toute façon, elle va s'y mettre là, hein, à fond. Et puis après, elle pourra profiter de ses vacances.
18: J'ai confiance, Réva.
21: Ça va.
18: Tu prendras les conseils de madame aussi.
21: Oui, oui.
18: 20 points, c'est facile.
21: Oui, ça va. Oui, oui, quand même.
18: Un peu plus loin, Myriama, malgré le stress, la jeune fille tente de relativiser sous l'œil bienveillant de son professeur. Alors Myriama, tu as combien de points à rattraper ?
21: Je pense environ 170 points.
18: En quelle matière ?
0: en MSDGN et en droit éco.

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3: J'ai perdu un enfant à 5 mois de grossesse parce que je veux aller danser au Reiva. J'ai été danser au Reiva parce qu'il fallait pas que je monte, enfin le Tioulet à l'époque. Et j'étais enceinte 2 mois et demi. Et ben après, bon, on m'a dit, allez, on s'allonge. Et j'ai pleuré, il fallait que je regarde le concours de danse au juillet. Et ben j'ai perdu mon enfant 4 mois après parce que j'étais enceinte 6 mois après. Bon, c'est comme ça la vie, hein. La vie est belle. Ma cousine, Maruru, ma cousine, elle m'a dit, elle m'a dit, j'ai tout ramassé mes feuilles parce que faut pas aussi trop compter sur les jeunes. Ils font les choses à moitié. Mais c'est comme ça. Alors, heureusement, mon autour, et pour attendre, on a les choses. Alors, je dis un peu de tout. C'est pour ça que, Miyama, si tu veux être toi, tato, à opérer ton tato, à trop ton tato, parce que enfin de tout l'amour que tu as pour les autres, mais pour toi, Maki, on t'aime beaucoup, je t'aime beaucoup pour ce que tu es, parce que j'ai pas besoin de te regarder, tu me fais rire à chaque fois. Mais ce qui me manque aujourd'hui, c'est que les jeunes, ils devraient, chacun doit apprendre à marcher au pas de la musique. Pas de la musique. Jamais je vais oublier Taro Spitz quand il était scout. J'ai voulu faire comme un marché à la musique de défiler. 1, 2, 1, 2 au centre de la musique. Et c'est pour cela que Miyama, Faiteto, il va être notatojo, et tatatot omopra animara, et tatatot omopra bitua, pari, et tatatot omopra tori. Même tramofea ouvre hanoara, noatoe ye ered menene ye yotu, par ira. Un petit sourire. Et on a dit, maman, amouni, notre il faut tout faire. Et ya, c'est tout. Bisous, bisous. Bonne journée. Nana.
4: Nana. Marilu maite ia e mama hiri ni nyur a maite ia pa ipeine i te tātone e whataratio a pori ni tia taia. Te teia ni nyur iarana, bonjour.
5: E, kura ora, maiki.
4: Kura ora.
5: Voilà, c'est Harwangai. Voilà. Joyeux anniversaire à mon Manui. Je sais que c'est son anniversaire aujourd'hui. Et moi, c'est le 3 juillet, c'est passé. Voilà. Voilà. Joyeux anniversaire, mon Manui. Beaucoup de bonheur avec ta princesse. Voici pour toi, mon Manui. Tu vois, je t'aime. Et je ne veux pas te perdre.

0: 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Voilà. Bon, Mickey, je veux une chanson de Mouna Nui chantée par une dame. Parce que oui. Mouna Nui, c'est le Harry de Harwangai. Voilà. Une chanson. S'il y en a, hein. S'il n'y en a pas, tu mets Lily. Chantée par Lily. Une chanson de Lily, hein.
1: Oui, voilà. Oui. Sinon, c'est Mouna Nui.
0: Bisous, bon. Voilà, je t'embrasse, Maïki.
1: Nana, belle journée, Mamie voilà, Blue, Marie Roux, Maïti, Aïcha, Nyunyur, Amaïti, Yip, Yip, Yunay, noté pour eux, Rufar Aïto, Tatouni, Huaya, Pablo. Un appel, ça va être très court, Yorana, bonjour. Allô?
2: Oui. Yorana?
1: Yorana,
2: Maïki, ici, voilà, une chanson.
1: Oui, qu'est-ce que tu voudrais?
2: Comment on appelle? Théa Tou et Théa, chanté par Théa Vapiti.
1: Théa Vapiti, au tiroir.
2: Au tiroir, Marolo.
1: Teroa mai te ite mhana maruru mai te ia i otop ato nyunyur amai. Voilà, on va s'arrêter là pour cette première heure de la libre antenne. Le temps, c'est, ça y est, ça commence à se dégager. Moi, je vais partir du côté de la ville à Vaitape pour essayer de tendre le micro à cette jeunesse et vous faire vivre également ce matin les activités. Horura peitarato ite pepeita teiwe popora. 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Hanir Mitra et Tautini Mitra. On va remercier nos partenaires France Info à 9h.
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5: Le Gossypium hirsutum, plus connu sous le nom de coton ou cotonnier, est une plante appartenant à la famille des Malvacées, tout comme l'hibiscus. Originaire des régions tropicales et subtropicales d'Amérique, cette espèce est acclimatée dans de nombreuses zones chaudes et humides de la planète. Le coton est surtout connu pour ses fibres blanches et soyeuses qui enveloppent les graines et sont utilisées depuis des millénaires pour la fabrication de textiles. La plante forme un petit arbuste ramifié, atteignant généralement entre 1 et 3 mètres de hauteur, au port très aéré. Ses feuilles sont palmées, vertes claires à vertes foncées et légèrement veloutées au toucher. Les fleurs ressemblent à celles de certains hibiscus, avec de grands pétales jaunes pâles, avec un cœur pourpre, et ces fleurs durent à peine une journée, mais se renouvellent continuellement en saison chaude. Une fois pollinisées, les fleurs laissent place à des capsules ovales qui mûrissent en plusieurs semaines. À maturité, celle-ci s'ouvre naturellement pour libérer les touffes de fibres blanches, c'est le coton. Il préfère les expositions ensoleillées ou mi-ombre, mais aura du mal à se développer à l'ombre. Il faudra le planter dans des sols légers, bien drainés, mais il tolère des sols plus pauvres, à condition qu'il ne soit pas trop compact. Les arrosages doivent être réguliers et modérés tout au long de sa croissance, et surtout lors de la formation des capsules. La multiplication se fait par semis, généralement en fin de saison des pluies, lorsque les températures sont suffisamment élevées pour assurer une germination rapide. Les graines peuvent être trempées dans l'eau pendant 24 heures pour favoriser la germination. Alors les jeunes plants peuvent être repiquées une fois qu'ils ont formé 3 ou 4 vraies feuilles, et ensuite plantées en pleine terre une fois qu'ils verront environ 40 cm de hauteur.
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14: Et oui, vous êtes sur La Première. Il est 6h13. Le week-end approche à grands pas. Ben oui, on est jeudi donc. Oulala. On est jeudi, ce qui veut dire que pour certains et certaines, c'est déjà à partir de ce soir. Mais que faire de son temps libre dans la province sud? Eh bien, justement, c'est pour cela qu'existe cette chronique Sud Tourisme.
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16: Oyez, oyez! 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
17: Le Sifi Club vous convie à une immersion totale dans un village éphémère près de Bouraille, le temps d'une journée hors du temps. Dimanche 12 juillet, plongez au cœur d'une ambiance médiévale, fantastique, unique, entourée de créatures et de personnages costumés. Au programme de vos aventures, jeux de taverne et de cartes, troll-ball et tir à l'arc. Danse médiévale et musique. Une collation est inclue dans votre billet et un costume médiéval obligatoire. Nombre de places limitées. Tarif unique à 1500 francs. Un autre saut dans le passé vous est proposé ce dimanche 12 juillet, le Calédonian Show à Fort-Erimbas. Dès 10h, montez en selle pour une balade à cheval. Ou embarquez à bord de magnifiques véhicules d'époque. Amusez-vous grâce aux jeux d'antan, découvrez les expositions temporaires et profitez d'une visite libre des lieux. Pour les gourmands, profitez de la restauration sur place ou installez-vous confortablement sur l'aire de pique-nique aménagée. À 14h30, ne manquez pas le point d'orgue de cette journée, le grand spectacle Calédonian Show. Un show historique exceptionnel réunissant plus de 100 figurants en costume d'époque. Grâce à des scènes spectaculaires, vivez une immersion saisissante et vibrante dans l'histoire de la Nouvelle-Calédonie. Nouveauté 2026, grande chasse au trésor virtuel, 100 000 francs à gagner. Attention, aucune vente de tickets sur place. 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

0: Et nous poursuivons avec nos avis et communiqués. Aujourd'hui, jeudi 9 juillet, à partir de 16h45, aura lieu la rencontre parents-professeurs pour un bilan général et remise des bulletins du premier semestre des classes de seconde, première et terminale professionnelle, ainsi que les secondes et terminales CAP. De 16h45 à 17h30, le professeur principal recevra les parents, fera le bilan général et remettra les bulletins. De 17h30 à 19h, les professeurs de la classe recevront les parents individuellement. Un planning des salles sera affiché sur place. La présence des parents est vivement souhaitée. Monsieur Christophe Molin, directeur du lycée professionnel agricole de Wallis et Futuna, informe tous les élèves de l'établissement qui n'auront pas cours le lundi 13 juillet en raison du pont précédant la fête nationale. Les cours reprendront normalement le mercredi 15 juillet. La présidente du CTFWF et son bureau vous rappellent que les inscriptions à l'exposition et vente de produits artisanaux au Falais de la Grande Chefferie à Mataoutou sont toujours en cours jusqu'au 11 juillet inclus. Contactez les numéros suivants 82 28 52 ou le 82 99 92. L'ouverture de cette exposition vente se déroulera de la manière suivante. Artisanat du 13 au 29 juillet à partir de 8h jusqu'à 17h. Restauration du 13 au 29 juillet à partir de 6h jusqu'à 22h. C'est l'occasion pour tous les artisans de démontrer leur talent caché. Merci de votre compréhension. La préfecture des îles Wallis et Futuna informe la population que dans le cadre de l'organisation des sessions d'examen du permis poids lourd en moto et moto, par le service des travaux publics, la circulation sera temporairement réglementée sur une portion de la route RT3 comprise entre le carrefour giratoire RT3-RT2, dit des Carmélites, et le carrefour RT3-RT20, afin de garantir la sécurité des personnes circulant sur cet axe et des candidats aux épreuves. Cette portion de route sera fermée à la circulation, sauf desserte locale, aux dates et horaires suivants. Depuis lundi jusqu'à demain, vendredi 10 juillet, de 13h à 17h, du lundi 20 au mercredi 22 juillet, de 13h à 17h, du jeudi 23 au vendredi 24 juillet, de 8h à 17h. Une déviation temporaire sera mise en place et matérialisée par une signalisation adaptée. Les automobilistes sont invités à faire preuve de prudence, à anticiper leurs déplacements et à respecter la signalisation temporaire mise en place. Le comité territorial d'athlétisme de Wallis et Futuna, avec le soutien du service territorial de la jeunesse et des sports, informe la population de Wallis que dans le cadre de l'organisation du mini-marathon prévu le samedi matin 11 juillet, des mesures temporaires de circulation seront mises en place afin d'assurer la sécurité des participants et des usagers sur la voie publique de 6h30 à 10h, départ de la chapelle de Vailala, en empruntant le chemin bord de mer, en passant par Vaitupu Alélé, bord de mer, direction la RT1, village d'Alélé, l'anneau jusqu'au carrefour du village de Likou, en passant par la RT5 jusqu'à la route bord de mer, direction Aka'aka et Mataoutou, Ahoa et Falaleu jusqu'à Hafuasia, et retour bord de mer direction Mataoutou, place Sangatsoane. Une fermeture temporaire de la circulation sera interrompue de 6h30 à 7h30 sur la portion de route de l'intersection RT43-RT1 du village d'Alélé, district de Hihifo, jusqu'à l'intersection RT1-RT5, village de Likou, district de Hahake. La route de Loka et la route RT2 venant de l'aéroport sont aussi concernées de cette fermeture temporaire sur cette zone de la RT1. Et afin de garantir le bon déroulement de la manifestation, des signaleurs et des responsables organisateurs ainsi que la gendarmerie seront mobilisés tout au long du parcours pour sécuriser le passage des participants. pour bloquer et orienter les automobilistes utilisant ce trajet de ce mini-marathon sportif. Le service territorial de la jeunesse et des sports et le comité territorial d'athlétisme de Wallis et Futuna remercient l'ensemble de la population pour sa compréhension, sa vigilance et sa coopération durant cette matinée sportive. Nous invitons les usagers de la route à anticiper leurs déplacements et à respecter les consignes de la gendarmerie et des signaleurs et des organisateurs de cet événement sportif. Merci pour votre compréhension. Et à l'occasion de la fête nationale du 14 juillet, une mesure sera célébrée en sera célébrée en la cathédrale de Mata-Utu à 7h. Elle sera suivie d'un défilé puis de la cérémonie de levée des couleurs sur la place Sangatosoane. Afin de garantir le bon déroulement de ces cérémonies et d'assurer la sécurité de tous, la circulation sera temporairement interrompue pendant la durée du défilé de la cérémonie de levée des couleurs sur les axes suivants. L'axe situé au niveau de la résidence du préfet et de la circonscription d'Ouvéa, l'axe situé au niveau du Falefono de Mata-Utu. Par ailleurs, le stationnement sera interdit sur ces secteurs, notamment devant le bureau de vote de Mata-Utu, le long de l'axe situé vers le Falefono de Mata-Utu jusqu'à la place Sangatosoane. Ces restrictions de circulation seront strictement limitées au temps nécessaire au bon déroulement du défilé et de la cérémonie. À leur issue, la circulation et le stationnement seront rétablis normalement. Les usagers de la route sont invités à faire preuve de prudence, à respecter la signalisation temporaire et à anticiper leur déplacement. La population est chaleureusement invitée à assister à cette cérémonie républicaine, moment de rassemblement et de célébration de la fête nationale. À l'occasion de la fête nationale du 14 juillet, une messe sera célébrée donc en la cathédrale de Mata-Utu à 7h. La direction des finances publiques informe les patentés du territoire sur les modalités de réception et de paiement des avis de patente 2026. La date limite de règlement sera le 31 juillet. Passé ce délai, les sommes seront majorées. Pour l'île de Wallis, les avis de patente ont été envoyés par email et par courrier. Si vous n'avez pas reçu le vôtre, venez le récupérer à la DFIP sans attendre. Pour l'île Sœur Futuna, les avis sont disponibles à la délégation et doivent être retirés dès que possible. Tous les patentés de Wallis et Futuna devront impérativement régler leur patente avant la fin du mois de juillet. La Caisse de prestations sociales des îles Wallis et Futuna informe tous les employeurs du secteur privé que l'échéance de déclaration et de délai de paiement du second trimestre sera fixé au vendredi 31 juillet. Le respect de l'échéance est recommandé afin d'éviter les pénalités de retard de paiement. Une majoration en cas de non-déclaration et de non-paiement après échéance au 31 juillet. Astreinte pour défaut de production du bordereau de cotisation à échéance au 31 juillet. Il est demandé à tous de bien vouloir prendre vos dispositions nécessaires au bon déroulement de la réception de vos documents par voie électronique ou auprès de nos services. Renseignez votre bordereau de cotisation transmis à cet effet. Et pour vous procurer un document déclaration...
1: Prévision météo établie par le Centre Météo France. Les consignes demeurent toujours prudence et vigilance à toutes et tous.

6h30, les titres de votre édition de la matinale. Plus d'un milliard de francs prélevés hors de sa mission environnementale. Le fonds TAP, taxe pour les actions de lutte contre les pollutions, sous le feu des critiques de la Chambre territoriale des comptes. Nous parlerons violence avec une grande marche citoyenne qui sera organisée samedi prochain à La Foix pour soutenir les victimes et promouvoir le respect et la solidarité. Dans un communiqué, le Tabini Huira Atila félicite les élus indépendantistes kanak et réaffirme la solidarité entre peuples océaniens. Et enfin en Australie, la Nouvelle-Galles du Sud déploie la plus vaste flotte de drones au monde pour surveiller les requins. Retrouvez le développement de tous ces titres à 7h et ça sera avec Jesse Gopin. C'est sur Puevo que l'on vous emmène. Peñeloa. Assume votre chronique en langue Rofi ou Vajara.

pour votre chronique en langue en ce jeudi 9 juillet à travers l'air Otmawap. Bien, nous vous proposons le conte du rat et de la poule. La poule sultane en langue tchat de Puevo. La rediffusion à 16h de cette chronique.

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1: Bonjour et bienvenue dans l'émission Khofi Uvakara, préparée par l'ALK Hotmawa. Durant les trois derniers jours, nous avons entendu des sujets autour de la littérature orale. En effet, nous avons partagé deux contes sur les oiseaux. L'un en émi avec la tourterelle et le corbeau, et l'autre en élément avec le courlis et la mouette. Nous avons également entendu un témoignage de vie en langue boiteau de Hujo, à vous. Et aujourd'hui, encore une fois, nous avons l'honneur d'écouter un conte en langue tchatch de Puevo. C'est Imelda qui a l'honneur de nous conter ce conte, celui du rat et de la poule sultane. Nous l'écoutons.
2: De l'État, une délibération demandant pardon à une très large majorité avec 44 voix pour. Plusieurs élus réclament désormais que la responsabilité pleine et entière de l'État soit reconnue. Ils demandent aussi qu'une réparation intégrale soit accordée aux victimes de ces essais nucléaires.
3: Et les élus de Polynésie qui interpellent également l'exécutif national au Sénat à Paris.
2: Oui, mais sur un autre sujet cette fois. Lors de la session des questions au gouvernement, la sénatrice de Polynésie, Lena Tetuani, a interrogé le Premier ministre sur le drame des deux militaires originaires de Nouvelle-Calédonie et de Polynésie, disparus à Toulon. Une affaire qui a scandalisé toute la communauté du Pacifique. La sénatrice se questionne sur les moyens mis en place par l'État et c'est la ministre des Outre-mer, Naïma Moutchou, qui lui répond.
3: D'abord, s'agissant du matelot Jacques Paseco, c'est important, il faut que nous puissions le dire publiquement pour les familles. Il n'a pas été déclaré déserteur. Il s'était engagé en décembre 2021 et son contrat a été résilié. Au cours de la période probatoire de 6 mois, en mai 2022, il était alors en formation. Sa famille a signalé sa disparition fin décembre 2022, c'est-à-dire après qu'il ait quitté la marine, depuis plusieurs mois. Et c'est, semble-t-il, pendant cette période qu'il aurait été hébergé par la famille qui est mise en cause. S'agissant de Mike Ginès, qui était engagé dans la Légion étrangère, je vous informe qu'une procédure a été engagée à une époque où l'armée de terre ignorait le sort qui était le sien. À la lumière des récents éléments de l'enquête judiciaire, la décision de résiliation de contrat pour motif disciplinaire va être rapidement retirée, ce qui entraînera une reconstitution de la situation du militaire. Enfin, Madame la Sénatrice, je vous indique que les chefs d'état-major de l'armée de terre et de la marine vont adresser aux familles des deux militaires disparus un témoignage de soutien des armées dans la tragédie qui les touche et qu'ils leur proposeront, si elles le souhaitent, des dispositifs d'accompagnement.
2: Et précisons que le nom du jeune matelot calédonien est bien Jacques Paqueso et non Paseco, comme l'a dit la ministre. La sénatrice polynésienne envisage, elle, de demander l'ouverture d'une enquête parlementaire. Ce sujet est à retrouver en longueur sur notre site internet MC La Première.
4: On reste dans l'Hexagone avec cette question, Coralie. Marine Le Pen échappera-t-elle au bracelet électronique jusqu'au bout de la campagne présidentielle?
2: Après sa condamnation en appel pour détournement de fonds publics, la chef de file du RN a décidé de se pouvoir pourvoir en cassation, ce qui suspend sa peine et lui permet de se lancer dans cette bataille électorale. Mais cette nuit, pour nous, cette Cour de cassation a fait savoir qu'elle pourrait se prononcer au plus tard en avril 2027. David Giacomo pour France Info.
5: La Cour de cassation fournit des précisions sur les délais pour examiner ce pourvoi. Ces délais dépendront surtout de facteurs extérieurs à la plus haute juridiction, comme le nombre de mémoires qui seront déposées par les avocats, le nombre de prévenus qui vont se pourvoir en cassation, le dépôt éventuel aussi d'une QPC, une question prioritaire de constitutionnalité, sachant qu'il faudra, après tout cela, que les magistrats rédigent un avis qui pourra faire l'objet d'observations de la part des parties. Ce n'est qu'après que l'affaire sera audiencée, puis mise en délibéré. Traduction, tout cela va prendre du temps. Voilà pourquoi la Cour de cassation estime, à ce jour, être en mesure de rendre son arrêt au plus tard début avril 2027, avant le premier tour de la présidentielle. Mais, et c'est important, ce calendrier peut évoluer et être retardé en fonction des fameux facteurs extérieurs dont je vous ai parlé. Conclusion, la perspective pour Marine Le Pen de devoir porter un bracelet électronique pendant la campagne électorale s'éloigne un peu plus.
6: À l'international, cette fois-ci, une image d'unité.
2: C'est ce qu'ont tenu à afficher les 32 pays membres de l'OTAN. Ils se sont réunis en Turquie, mais la rencontre a été assombrie par les frappes qui ont repris entre les États-Unis et l'Iran. Rencontre aussi bousculée par Donald Trump qui a alterné critiques et déclarations d'amour à l'OTAN, éprouvant pour les nerfs de ses partenaires. Mais ils ont tenu à réaffirmer la solidité de leurs liens et ils ont montré une mobilisation sans faille pour l'Ukraine. Marie-Pierre Véron pour France Info.
7: La journée n'avait pourtant pas très bien commencé avec un Donald Trump qui lâche toute sa bile contre l'OTAN.
8: En fait, je suis furieux contre l'OTAN. Nous payons bien trop, des milliards et des milliards de dollars de trop. C'est injuste parce que nous les protégeons, mais ils ne sont jamais là pour nous.
7: Le refrain n'est pas nouveau, mais ses partenaires serrent les dents. Le président américain va-t-il encore les agonir? Mais non, le sommet se passe comme un charme, du moins officiellement. Il y avait beaucoup d'amour dans la pièce, beaucoup d'unité, va même jusqu'à dire Donald Trump à l'issue, et Mark Rutte, le patron de l'OTAN, se veut rassurant. Les familles qui ont des échanges francs sont les plus solides, dit-il. De fait, les alliés serrent les rangs derrière l'Ukraine, soutien indéfectible à Kiev. Les mots sont forts. Donald Trump annonce à Volodymyr Zelensky qu'il va donner à son pays une licence pour fabriquer des missiles patriotes, si précieux face aux missiles balistiques russes. Canadiens et Européens ont réaffirmé leur engagement derrière Kiev. 70 000 cette année, autant l'année prochaine. Et si un doute persistait, les 32 membres de l'Alliance ont tenu à rappeler leur soutien à l'article 5 du traité de l'OTAN qui stipule qu'une attaque contre un allié est une attaque contre tous. La solidarité réaffirmée à l'issue du sommet, ce n'était sans doute pas complètement inutile.
6: 6 heures passées de 44 minutes, on met le cap sur les fous. Maintenant, à la rencontre d'une artiste originaire du Sénégal.
2: Rose a trouvé dans la sculpture sur bois une véritable vocation. C'est le grand angle de la rédaction réalisée par Anne-Claire Lévesque et en voici un extrait.
9: J'ai su comment, je ne sais pas. Mais j'avais la certitude depuis que j'avais 9 ans, en fait, que je voulais dédier ma vie à la sculpture du bois et apprendre l'apprentissage du bois. Et j'ai eu la chance de grandir dans une maison au Sénégal de mon grand-père où on avait un marché en bas de la maison, où il y avait principalement les sculpteurs qui se rejoignaient là-bas. Je trouvais mon plaisir et mon bonheur à rester avec des sculpteurs et à passer la journée à les observer travailler, à prendre le thé, à avoir des discussions d'adultes en étant enfant. J'ai vite grandi dans ce monde, dans le sens où ça a été une confirmation très rapide.
6: Ouais, le sport maintenant, il y a un point sur le Tour de France, Coralie Toussaint-Celle.
2: Oui, et attention, il va falloir que je prononce correctement, le Néerlandais Olaf Koisch de l'équipe Decathlon CMA-CGM a remporté la 5e étape du Tour de France. C'était hier à Pau à l'issue d'un sprint chaotique marqué par plusieurs chutes et cassures dans le final. Une jolie prouesse pour le cycliste dont c'est le premier Tour de France et le Norvégien Torstein Train conserve tout de même le maillot jaune avec près de 8 minutes d'avance sur les favoris à la veille de la première grande étape de montagne. Ce sera dans les Pyrénées.
6: Et du côté du mondial, pas de match de foot aujourd'hui, Coralie?
2: Non, mais rassurez-vous, Clément, on en parlera quand même ce matin.
6: Quand même.
2: Avec Anne-Claire Lévesque, pardon, qui reçoit Steve Legg, c'est le président de la Fédération Calédonienne de Foot, dans l'émission interactive C'est vous qui faites l'actu. Alors n'hésitez pas à nous raconter si vous suivez cette Coupe du Monde ou si vous ne la suivez pas. Après tout, vous avez le droit de ne pas aimer le foot. Et donc, à la veille de ce quart de finale qu'on attend tous de la France face au Maroc, venez partager vos impressions, vos commentaires au 258-258. Et attention, il faut bien appeler à partir de 7h15.
6: Et donner davantage de place à la parole des sportifs calédoniens.
2: C'est le souhait du CTOS qui organisera son premier forum des athlètes. Ce sera le 25 juillet prochain au 6 à Kutio. Ce forum réunira des athlètes en activité, des retraités, mais aussi des parties prenantes clés de tout le pays. Les athlètes peuvent d'ores et déjà s'inscrire en ligne. On écoute le reportage de William Lecrin.
10: Le premier forum des athlètes du CTOS prévu le 25 juillet prochain sera un moyen essentiel pour les athlètes calédoniens de faire entendre leur voix, de discuter et de résoudre des questions clés. Ce forum prévoit des tables rondes et des ateliers interactifs, nous explique Tito Ampuyo, membre de la commission des athlètes du CTOS.
11: Il y en aura un sur la santé mentale, un sur la reconversion de l'athlète, un sur la diète et la nutrition, un autre sur la communication et les réseaux sociaux. Un autre encore sur la préparation physique et le kiné, le travail du kiné. Et enfin, un autre sur la vision de l'entraîneur. Chacun de ces ateliers, ils seront animés par des professionnels de ces secteurs et échanger avec ces acteurs et échanger aussi avec les autres athlètes présents. Se rendre compte de ces sphères, justement, qui sont nécessaires autour de lui pour performer, bien se sentir aussi dans son sport. Donc voilà, c'est vraiment un bel événement à venir.
10: Les organisateurs du Forum des athlètes ont espoir que cet événement pourra servir dans leur démarche de performance ou dans leur préparation d'échéances territoriales, nationales ou internationales.
11: C'est vrai que les premières épreuves à l'étranger

0: entre Poindimier et Ponérioin, avec l'espoir de confirmer les très bons résultats de l'an dernier. Le reportage de Marguerite Poigoun.
1: Les premières collectes auront lieu à partir du jeudi 16 juillet de Poindimier à Ponérioin. Pour obtenir un café de qualité, tout commence dans les champs. Pascal Tibaou, directeur du café.

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Bonjour à tous, bienvenue sur les ondes de la première. Il est exactement 8h passées d'une minute. Anomalia pour vous accompagner jusqu'à 11h. Alors je suis ravie de vous retrouver ce jeudi matin. Donc restez à l'écoute. Bonne fête aux Amandine et puis un très très joyeux anniversaire à vous qui fêtez un an de plus ce 9 juillet. Je profite de l'occasion pour souhaiter un très bon courage à tous ceux qui sont au travail à cette heure-ci. Et puis un grand merci à Nieta pour son réveil matinal de ce matin. Donc on lui souhaite un très bon repos et surtout un bon courage pour demain matin. 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

Merci d'écouter Wallis et Futuna, la première. Il est 8h passé de 10 minutes. Vous venez d'écouter une très belle chanson signée Gérard, qui a pour titre Le cri des aigles. Et bien, pour la suite, je vous propose quelques rendez-vous sur votre chaîne, la première. À partir de ce soir, la quotidienne Thalea. Donc, nous serons avec Apollosio Titi Laiki. À propos de la jeunesse, il aura pour invité Paino Tufele. N'oubliez pas, c'est ce soir à partir de 18h41 avant de retrouver les éditions de la soirée. Et pour les fans de foot, n'oubliez pas, notez qu'à partir de demain, vendredi 10 juillet, à partir de 8h du matin, la France jouera contre Maroc. Le Maroc, ce sera demain à partir de 8h. 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

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8h passé de 33 minutes sur la première. Donc voici un petit rappel de votre bulletin météorologique pour ce matin. Donc pour la situation générale. Temporairement le temps sur Wallis. Alors pour ce matin sur Wallis, un temps très nuageux avec des averses, au contraire de à Futuna. Futuna bénéficie de belles éclaircies. Le vent de sud évolue peu, compris entre 10 et 15 nœuds. Houle de sud à sud-est de 0,5 à 1 mètre. Longue sur Wallis et la mer est agitée. Les températures relevées sont de 24 et 27 degrés à Wallis comme à Futuna. Pour compléter ce bulletin, voici les horaires des marées. Donc la mer est actuellement basse depuis 6h59. Elle sera haute en début d'après-midi à 12h45 avec 1m60. De nouveau basse dans la soirée à 19h15 avec 75 cm. Quant à Futuna, la mer est également basse depuis 6h41. Elle sera haute à 12h48 avec 1m45. De nouveau basse dans la soirée à 18h50 avec 65 cm. Voilà donc pour les prévisions pour ce matin. Le prochain rappel, ce sera avec Nil et Tessie. Quant à nous, nous allons poursuivre en musique et c'est avec Kenji. Et belle journée à vous qui êtes à l'écoute de la première.

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0: Le 14 août à Portrimbas.
1: Portrimbas,
0: Et
1: oui.
0: après, donc, une autre date qui sera diffusée, mais ça, c'est plutôt au CHS de Nouville, en fait. L'ancien bâtiment classé patrimoine juste à côté du CHS de Nouville, en fait. Ça, c'est plutôt dans le deuxième semestre.

0: recherche, je voulais te poser une question, parce que je rappelle que tu es médiateur culturel ici au Centre culturel de Thibault. Est-ce que tu arrives à concilier les deux, le fait de faire ton travail de médiateur culturel ici au Centre, et puis continuer à tes projets artistiques comme ça en tant que danseur et chorégraphe? Est-ce que tu arrives à concilier les deux choses?
1: Oui, après c'est juste une question d'organisation. Je pense qu'à partir du moment où on arrive à s'organiser et après c'est vrai que j'ai aussi dedans l'équipe, aussi dedans dans le sein du collectif des danseurs qui sont déjà à même de pouvoir aussi prendre le relais en fait. Donc c'est pour ça qu'après il y a des choses qui se font, mais en fait ça fait partie aussi du cas du fait de pouvoir les former, de les amener aussi à être aussi pouvoir être polyvalent aussi sur plusieurs choses et de se dire que de toute façon, donc en fait, et puis moi, bon, le fait de me

0: Pour ici, c'est pas anodin pour moi parce que bon, ça reste un établissement culturel et puis la DCK, en fait, c'est surtout celui qui m'a cette structure-là qui m'a accompagné depuis mes débuts. Donc, et pour moi, je me dis que de toute façon, que ce soit d'un côté ou de l'autre, en fait, les choses elles se retrouvent. En fait, j'arrive à trouver ma place dans ces deux machins, mais par contre, j'ai besoin de ça pour créer cet équilibre-là.
1: Alors là, je posais la question à l'artiste
0: Oui.
1: calédonien. Est-ce que tu as une réflexion sur la situation de crise que traverse le pays en ce moment, notamment au niveau artistique? Est-ce que toi, tu as une réflexion par rapport à ce qui se passe en ce moment? Je rappelle quand même qu'on a eu plusieurs crises. On a eu le
0: Oui.
1: Covid, et puis on a ensuite les événements de 13 mai 2024, et qui touchent particulièrement tout ce qui est établissement public culturel, mais indirectement aussi les différents artistes. Comment traverser cette période, vous, en tant qu'artiste? Est-ce que toi, tu ressens ces effets?
0: Après, donc c'est vrai que c'était pas très. Enfin, bon, maintenant, on le ressent. Ça c'est pas. Il n'y a pas photo sur ça. C'est qu'on le ressent complètement. C'est-à-dire que c'est vrai que, comme vous le disiez, donc juste avant avec le Covid, la crise Covid, plus se rajoutait celle du 13 mai. Donc c'est vrai que les choses, elles ont été. Ben moi, je sais que je l'ai très mal vécu personnellement parce que je me disais, en fait, c'est de se dire qu'on met 40 ans pour bâtir quelque chose et finalement, on se rend compte que, comme un château de cartes, tout retombe. Donc, finalement, on a toute cette capacité aussi en tant qu'artiste d'être solidaire aussi entre nous. Donc, c'est ça aussi qui a fait qu'à un moment donné, quand on a voulu recréer, réconcilier, il y avait cette nécessité déjà d'une part de se retrouver et voir comment à un moment donné on pouvait, malgré nos aspirations politiques, nos différentes politiques, tout ça et tout, ça ne nous a pas empêché de revenir autour d'une table et de rediscuter. Et ça, je pense que c'est ça ce qui fait la force aussi de ce qu'on est en fait en tant qu'artiste, c'est de pouvoir à un moment donné. Faire tomber ces barrières-là et de se dire bah, ensemble on va essayer de parler de différentes thématiques qui nous questionnent aussi et qui questionnent aussi la société. Et ça, je pense que ça a été nécessaire. Et petit à petit, si même malgré tout que ça reste toujours difficile, en fait, on arrive toujours à trouver cette issue-là de se dire que bah, finalement, on n'a pas le choix, il faut avancer. Donc, et là où je m'étonne, là où ça m'étonne aussi complètement, c'est parce que c'est vrai que l'après 13 mai 2024, donc on se disait, c'est vrai qu'on a vécu une certaine période de 2 ou 3 mois où on savait pas trop ce qu'il adviendrait de la culture, tout ça et tout. Ben, malgré tout cela, les choses elles se remettent parce que voilà. Malgré tout ce qui se passe, ben finalement on reste debout parce qu'en fait on se doit et je pense que c'est aussi l'amour qu'on a aussi pour ce qu'on fait, le métier qu'on fait et aussi l'idée aussi de se dire que les personnes, on fait partie aussi de ces petites gens, mais de se dire aussi que face à nos politiques aussi, de se dire que ben, au-delà de ces querelles qu'on ressent aussi ou de ces, mais nous on est toujours là et puis que de toute façon ça ne nous empêche pas de continuer à travailler ensemble. Et ça, je pense que les jeunes l'ont très bien compris et c'est pour ça que on se disait à chaque fois, où on se dit à chaque fois, ouais l'année prochaine ça va être pire et finalement oui et quand on arrive à l'année 2026, ça peut être finalement les choses. Il y a des choses qui continuent de. Parce qu'il y a malgré tout cela, il y a encore des gens qui continuent aussi à soutenir la culture. Et merci aussi le public d'être là parce que c'est surtout ça. Et pour moi, pour nous c'est le plus important. Et après, voilà, le côté un peu négatif de se dire, c'est que c'est surtout que. Comme on a cette jeunesse aussi qui veut se lancer dedans, donc en fait on a tout, enfin on a les conseils pour les accompagner. Après on n'a pas toute la partie financière de pouvoir les accompagner. Et c'est là où je trouve dommage, c'est que finalement on a un pot c'est un pays qui a un potentiel énorme artistique et que finalement au bout de 40 ans on se rend compte que ben, finalement la culture c'est tout.